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0: 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Il est 6h.
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2: 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La météo des Hautes-Alpes et de la vallée de l'Ubaye avec Météo Alpes d'Urance.
3: Et cet après-midi, le soleil va largement dominer les débats sur l'ensemble des Hautes-Alpes et de l'Ubaye. Le thermomètre se maintient à un niveau particulièrement élevé, même s'il accuse une légère baisse par rapport aux derniers jours. On attend de 30 à 35 degrés au meilleur de la journée. Les sommets resteront généralement tranquilles avec simplement un petit risque d'averse localement orageuse en milieu et en fin d'après-midi, principalement cantonné sur les reliefs entre les Écrins et le Quéra. Le vent d'ouest se fera un peu plus sentir avec des rafales entre 30 et 40 km/h. Demain lundi, attention, coup de chaud pour débuter la semaine. Le mercure va s'envoler avec des minimales déjà lourdes de 15 à 19 degrés, suivi de maximales caniculaires comprises entre 33 et 37 degrés. Le grand soleil de la matinée laissera place l'après-midi à un ciel très laiteux en raison du retour des poussières du Sahara dans l'atmosphère. Le vent de sud à sud-ouest soufflera de manière modérée entre 30 et 40 km/h.
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0: Bonjour à tous, on commence votre horoscope de ce dimanche 12 juillet par les béliers. Votre ambition vous pousse à avancer, garder cette belle énergie.
1: Taureau, une idée originale pourrait ouvrir de nouvelles perspectives.
2: Gémeaux, les changements s'enchaînent, votre capacité d'adaptation fera la différence.
3: Cancer, voir le positif change votre journée, votre optimisme est contagieux.
4: Lion, une proposition mérite toute votre attention, elle pourrait vous surprendre agréablement.
5: Vierge, vous trouvez facilement votre équilibre grâce à votre souplesse d'esprit.
6: Balance, votre créativité embellit tout ce que vous entreprenez aujourd'hui.
7: Scorpion, défendez vos idées avec sérénité, votre calme sera votre meilleure force.
8: Sagittaire, une nouvelle aventure pourrait bien préparer votre avenir.
9: Capricorne, vos relations prennent de la profondeur, prenez le temps de les apprécier.
10: Verseau, une belle occasion d'apprendre se présente, saisissez-la sans hésiter.
11: Et enfin les poissons, votre sincérité rapproche les cœurs, exprimez vos émotions en toute confiance.
12: Je vous souhaite à tous une très belle journée.
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0: La météo des Hautes-Alpes et de la vallée de l'Ubaye avec Météo Alpes du Rance.
1: Et cet après-midi, le soleil va largement dominer les débats sur l'ensemble des Hautes-Alpes et de l'Ubaye. Le thermomètre se maintient à un niveau particulièrement élevé, même s'il accuse une légère baisse par rapport aux derniers jours. On attend de 30 à 35 degrés au meilleur de la journée. Les sommets resteront généralement tranquilles avec simplement un petit risque d'averse localement orageuse en milieu et en fin d'après-midi, principalement cantonné sur les reliefs entre les Écrins et le Quéra. Le vent d'ouest se fera un peu plus sentir avec des rafales entre 30 et 40 km/h. Demain lundi, attention, coup de chaud pour débuter la semaine. Le mercure va s'envoler avec des minimales déjà lourdes de 15 à 19 degrés, suivi de maximales caniculaires comprises entre 33 et 37 degrés. Le grand soleil de la matinée laissera place l'après-midi à un ciel très laiteux en raison du retour des poussières du Sahara dans l'atmosphère. Le vent de sud à sud-ouest soufflera de manière modérée entre 30 et 40 km/h.
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1: Ce soir sur TF1, vous allez pouvoir retrouver la comédie inestimable. France 2, le sens de la famille. France 3, Hudson et Rex sur Canal. C'est pas grave d'aimer l'Argentine, documentaire sportif. M6, Capital, au camping ou à la plage, mon confort à tout prix. Vous allez pouvoir retrouver sur W9, Belle et Sébastien, Nouvelle Génération, TMC, Esprit Criminel, TFX, Banlieue 13, Ultimatum. Et je vous laisse faire votre choix et par avance une excellente soirée devant votre télévision.
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5: Il est bientôt 7h. 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
2: 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Il est 7h.
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3: Bonjour à tous, l'épisode de canicule se poursuit en France aujourd'hui. 37 départements ont été placés en vigilance rouge dans le centre et l'ouest du pays et 46 en vigilance orange. Une hausse des températures est même attendue avec plus de 40 degrés en Nouvelle-Aquitaine notamment. Ce troisième épisode caniculaire devrait se poursuivre jusqu'en milieu de semaine. Incendie en Espagne, une Française fait partie des 23 personnes portées disparues. C'est ce qu'a annoncé le ministère des Affaires étrangères hier. Il a précisé que les identifications étaient en cours et ne pas avoir la confirmation de son décès. Le feu est en cours dans le sud du pays depuis 3 jours maintenant. Son mari dit avoir perdu tout contact avec elle et perdu tout espoir de la retrouver. Il a affirmé n'avoir reçu aucun ordre d'évacuer de la part des autorités. Présidentielle de 2027, Édouard Philippe est le mieux placé pour affronter Marine Le Pen au second tour de l'élection. C'est ce que montre un sondage Elab pour la Tribune du Dimanche et BFM TV. La candidate du RN, condamnée en appel pour détournement de fonds publics et complicité, arrive nettement en tête des intentions de vote au premier tour du scrutin. Elle est donnée gagnante dans tous les cas et l'emporterait nettement face à Jean-Luc Mélenchon. Éducation, le taux de réussite au bac 2026 atteint 91,4% après les rattrapages, ce qui représente une baisse de 0,4% par rapport à l'édition précédente, comme l'a annoncé le ministère de l'Éducation nationale. Le taux de réussite au brevet des collèges baisse de 3,9 points et s'établit cette année à 81,6%. Guerre au Moyen-Orient, les États-Unis ont annoncé cette nuit être en train de bombarder l'Iran après l'attaque d'un navire dans le détroit d'Ormuz. Le bateau bat pavillon chypriote. Les gardiens de la Révolution ont déclaré dimanche la fermeture du détroit jusqu'à nouvel ordre, et ce parce qu'un navire aurait emprunté une route non autorisée. Carnet noir, l'actrice Claudette Walker, surnommée la mamie de YouTube, est décédée. Elle s'est éteinte vendredi à 86 ans. Ancienne danseuse et chorégraphe, elle a notamment joué dans la série Maison de retraite, diffusée sur TF1. Elle a également eu de nombreux petits rôles dans des films et fait des apparitions dans des vidéos YouTube.
0: La météo des Hautes-Alpes et de la vallée de Lubaye avec Météo Alpes d'Urance.
4: Et cet après-midi, le soleil va largement dominer les débats sur l'ensemble des Hautes-Alpes et de Lubaye. Le thermomètre se maintient à un niveau particulièrement élevé, même s'il accuse une légère baisse par rapport aux derniers jours. On attend de 30 à 35 degrés au meilleur de la journée. Les sommets resteront généralement tranquilles avec simplement un petit risque d'averse localement orageuse en milieu et en fin d'après-midi, principalement cantonné sur les reliefs entre les Écrins et le Kéra. Le vent d'ouest se fera un peu plus sentir avec des rafales entre 30 et 40 km. Demain lundi, attention, coup de chaud pour débuter la semaine. Le mercure va s'envoler avec des minimales déjà lourdes de 15 à 19 degrés, suivi de maximales caniculaires comprises entre 33 et 37 degrés. Le grand soleil de la matinée laissera place l'après-midi à un ciel très laiteux en raison du retour des poussières du Sahara dans l'atmosphère. Le vent de sud à sud-ouest soufflera de manière modérée entre 30 et 40 km/h.
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0: tous, on commence votre horoscope de ce dimanche 12 juillet par les béliers. Votre ambition vous pousse à avancer et garder cette belle énergie.
1: Taureau, une idée originale pourrait ouvrir de nouvelles perspectives.
2: Gémeaux, les changements s'enchaînent, votre capacité d'adaptation fera la différence.
3: Cancer, voir le positif change votre journée, votre optimisme est contagieux.
4: Lion, une proposition mérite toute votre attention, elle pourrait vous surprendre agréablement.
5: Vierge, vous trouvez facilement votre équilibre grâce à votre souplesse d'esprit.
6: Balance, votre créativité embellit tout ce que vous entreprenez aujourd'hui.
7: Scorpion, défendez vos idées avec sérénité, votre calme sera votre meilleure force.
8: Sagittaire, une nouvelle aventure pourrait bien préparer votre avenir.
9: Capricorne, vos relations prennent de la profondeur, prenez le temps de les apprécier.
10: Verseau, une belle occasion d'apprendre se présente, saisissez-la sans hésiter.
11: Et enfin les poissons, votre sincérité rapproche les cœurs, exprimez vos émotions en toute confiance.
12: Je vous souhaite à tous une très belle journée.
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0: la météo des Hautes-Alpes et de la vallée de l'Ubaye avec Météo Alpes d'Hurance.
1: Et cet après-midi, le soleil va largement dominer les débats sur l'ensemble des Hautes-Alpes et de l'Ubaye. Le thermomètre se maintient à un niveau particulièrement élevé, même s'il accuse une légère baisse par rapport aux derniers jours. On attend de 30 à 35 degrés au meilleur de la journée. Les sommets resteront généralement tranquilles avec simplement un petit risque d'averse localement orageuse en milieu et en fin d'après-midi, principalement cantonné sur les reliefs entre les Écrins et le Quéra. Le vent d'ouest se fera un peu plus sentir avec des rafales entre 30 et 40 km. Demain lundi, attention, coup de chaud pour débuter la semaine. Le mercure va s'envoler avec des minimales déjà lourdes de 15 à 19 degrés, suivi de maximales caniculaires comprises entre 33 et 37 degrés. Le grand soleil de la matinée laissera place l'après-midi à un ciel très laiteux en raison du retour des poussières du Sahara dans l'atmosphère. Le vent de sud à sud-ouest soufflera de manière modérée entre 30 et 40 km/h.
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1: Ce soir sur TF1, vous allez pouvoir retrouver la comédie inestimable. France 2, Le sens de la famille. France 3, Hudson et Rex. Sur Canal, C'est pas grave d'aimer l'Argentine, documentaire sportif. M6, Capital, au camping ou à la plage, mon confort à tout prix. Vous allez pouvoir retrouver sur W9, Belle et Sébastien, Nouvelle Génération, TMC, Esprit Criminel, TFX, Banlieue 13, Ultimatum. Et je vous laisse faire votre choix et par avance une excellente soirée devant votre télévision.
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7: Il est bientôt 8h.
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0: 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Il est 8h.
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2: Bonjour à tous. L'épisode de canicule se poursuit en France aujourd'hui. 37 départements ont été placés en vigilance rouge dans le centre et l'ouest du pays et 46 en vigilance orange. Une hausse des températures est même attendue avec plus de 40 degrés en Nouvelle-Aquitaine notamment. Ce troisième épisode caniculaire devrait se poursuivre jusqu'en milieu de semaine. Incendie en Espagne. Une Française fait partie des 23 personnes portées disparues. C'est ce qu'a annoncé le ministère des Affaires étrangères hier. Il a précisé que les identifications étaient en cours et ne pas avoir la confirmation de son décès. Le feu est en cours dans le sud du pays depuis 3 jours maintenant. Son mari dit avoir perdu tout contact avec elle et perdu tout espoir de la retrouver. Il a affirmé n'avoir reçu aucun ordre d'évacuer de la part des autorités. Présidentielle de 2027, Édouard Philippe est le mieux placé pour affronter Marine Le Pen au second tour de l'élection. C'est ce que montre un sondage Elab pour la Tribune du Dimanche et BFM TV. La candidate du RN, condamnée en appel pour détournement de fonds publics et complicité, arrive nettement en tête des intentions de vote au premier tour du scrutin. Elle est donnée gagnante dans tous les cas et l'emporterait nettement face à Jean-Luc Mélenchon. Éducation. Le taux de réussite au bac 2026 atteint 91,4% après les rattrapages, ce qui représente une baisse de 0,4% par rapport à l'édition précédente, comme l'a annoncé le ministère de l'Éducation nationale. Le taux de réussite au brevet des collèges baisse de 3,9 points et s'établit cette année à 81,6%. Guerre au Moyen-Orient. Les États-Unis ont annoncé cette nuit être en train de bombarder l'Iran après l'attaque d'un navire dans le détroit d'Ormuz. Le bateau bat pavillon chypriote. Les gardiens de la Révolution ont déclaré dimanche la fermeture du détroit jusqu'à nouvel ordre, et ce parce qu'un navire aurait emprunté une route non autorisée. Carnet noir, l'actrice Claudette Walker, surnommée la mamie de YouTube, est décédée. Elle s'est éteinte vendredi à 86 ans. Ancienne danseuse et chorégraphe, elle a notamment joué dans la série Maison de retraite diffusée sur TF1. Elle a également eu de nombreux petits rôles dans des films et fait des apparitions dans des vidéos YouTube.
1: La météo des Hautes-Alpes et de la vallée de l'Ubaye avec Météo Alpes du Rance.
3: Et cet après-midi, le soleil va largement dominer les débats sur l'ensemble des Hautes-Alpes et de l'Ubaye. Le thermomètre se maintient à un niveau particulièrement élevé, même s'il accuse une légère baisse par rapport aux derniers jours. On attend de 30 à 35 degrés au meilleur de la journée. Les sommets resteront généralement tranquilles avec simplement un petit risque d'averse localement orageuse en milieu et en fin d'après-midi, principalement cantonné sur les reliefs entre les Écrins et le Quéra. Le vent d'ouest se fera un peu plus sentir avec des rafales entre 30 et 40 km/h. Demain lundi, attention, coup de chaud pour débuter la semaine. Le mercure va s'envoler avec des minimales déjà lourdes de 15 à 19 degrés, suivi de maximales caniculaires comprises entre 33 et 37 degrés. Le grand soleil de la matinée laissera place l'après-midi à un ciel très laiteux en raison du retour des poussières du Sahara dans l'atmosphère. Le vent de sud à sud-ouest soufflera de manière modérée entre 30 et 40 km/h.
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0: Bonjour à tous, on commence votre horoscope de ce dimanche 12 juillet par les béliers. Votre ambition vous pousse à avancer, garder cette belle énergie.
1: Taureau, une idée originale pourrait ouvrir de nouvelles perspectives.
2: Gémeaux, les changements s'enchaînent, votre capacité d'adaptation fera la différence.
3: Cancer, voir le positif change votre journée, votre optimisme est contagieux.
4: Lion, une proposition mérite toute votre attention, elle pourrait vous surprendre agréablement.
5: Vierge, vous trouvez facilement votre équilibre grâce à votre souplesse d'esprit.
6: Balance, votre créativité embellit tout ce que vous entreprenez aujourd'hui.
7: Scorpion, défendez vos idées avec sérénité, votre calme sera votre meilleure force.
8: Sagittaire, une nouvelle aventure pourrait bien préparer votre avenir.
9: Capricorne, vos relations prennent de la profondeur, prenez le temps de les apprécier.
10: Verseau, une belle occasion d'apprendre se présente, saisissez-la sans hésiter.
11: Et enfin les poissons, votre

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1: Et cet après-midi, le soleil va largement dominer les débats sur l'ensemble des Hautes-Alpes et de l'Ubaye. Le thermomètre se maintient à un niveau particulièrement élevé, même s'il accuse une légère baisse par rapport aux derniers jours. On attend de 30 à 35 degrés au meilleur de la journée. Les sommets resteront généralement tranquilles avec simplement un petit risque d'averse localement orageuse en milieu et en fin d'après-midi, principalement cantonné sur les reliefs entre les Écrins et le Quéra. Le vent d'ouest se fera un peu plus sentir avec des rafales entre 30 et 40 km/h. Demain lundi, attention, coup de chaud pour débuter la semaine. Le mercure va s'envoler avec des minimales déjà lourdes de 15 à 19 degrés, suivi de maximales caniculaires comprises entre 33 et 37 degrés. Le grand soleil de la matinée laissera place l'après-midi à un ciel très laiteux en raison du retour des poussières du Sahara dans l'atmosphère. Le vent de sud à sud-ouest soufflera de manière modérée entre 30 et 40 km/h.
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1: Ce soir sur TF1, vous allez pouvoir retrouver la comédie inestimable. France 2, Le sens de la famille. France 3, Hudson et Rex. Sur Canal, C'est pas grave d'aimer l'Argentine, documentaire sportif. M6, Capital, au camping ou à la plage, mon confort à tout prix. Vous allez pouvoir retrouver sur W9, Belle et Sébastien, Nouvelle Génération, TMC, Esprit Criminel, TFX, Banlieue 13, Ultimatum. Et je vous laisse faire votre choix et par avance une excellente soirée devant votre télévision.
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5: Il est bientôt 9h.
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0: 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Il est 9h.
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3: Bonjour à tous. L'épisode de canicule se poursuit en France aujourd'hui. 37 départements ont été placés en vigilance rouge dans le centre et l'ouest du pays et 46 en vigilance orange. Une hausse des températures est même attendue avec plus de 40 degrés en Nouvelle-Aquitaine notamment. Ce troisième épisode caniculaire devrait se poursuivre jusqu'en milieu de semaine. Incendie en Espagne. Une Française fait partie des 23 personnes portées disparues. C'est ce qu'a annoncé le ministère des Affaires étrangères hier. Il a précisé que les identifications étaient en cours et ne pas avoir la confirmation de son décès. Le feu est en cours dans le sud du pays depuis 3 jours maintenant. Son mari dit avoir perdu tout contact avec elle et perdu tout espoir de la retrouver. Il a affirmé n'avoir reçu aucun ordre d'évacuer de la part des autorités. Présidentielle de 2027, Édouard Philippe est le mieux placé pour affronter Marine Le Pen au second tour de l'élection. C'est ce que montre un sondage Elab pour la Tribune du Dimanche et BFM TV. La candidate du RN, condamnée en appel pour détournement de fonds publics et complicité, arrive nettement en tête des intentions de vote au premier tour du scrutin. Elle est donnée gagnante dans tous les cas et l'emporterait nettement face à Jean-Luc Mélenchon. Éducation, le taux de réussite au bac 2026 atteint 91,4% après les rattrapages, ce qui représente une baisse de 0,4% par rapport à l'édition précédente, comme l'a annoncé le ministère de l'Éducation nationale. Le taux de réussite au brevet des collèges baisse de 3,9 points et s'établit cette année à 81,6%. Guerre au Moyen-Orient, les États-Unis ont annoncé cette nuit être en train de bombarder l'Iran après l'attaque d'un navire dans le détroit d'Ormuz. Le bateau bat pavillon chypriote. Les gardiens de la Révolution ont déclaré dimanche la fermeture du détroit jusqu'à nouvel ordre, et ce parce qu'un navire aurait emprunté une route non autorisée. Carnet noir, l'actrice Claudette Walker, surnommée la mamie de YouTube, est décédée. Elle s'est éteinte vendredi à 86 ans. Ancienne danseuse et chorégraphe, elle a notamment joué dans la série Maison de retraite, diffusée sur TF1. Elle a également eu de nombreux petits rôles dans des films et fait des apparitions dans des vidéos YouTube.
1: La météo des Hautes-Alpes et de la vallée de l'Ubaye avec Météo Alpes Durance.
4: Et cet après-midi, le soleil va largement dominer les débats sur l'ensemble des Hautes-Alpes et de l'Ubaye. Le thermomètre se maintient à un niveau particulièrement élevé, même s'il accuse une légère baisse par rapport aux derniers jours. On attend de 30 à 35 degrés au meilleur de la journée. Les sommets resteront généralement tranquilles avec simplement un petit risque d'averse localement orageuse en milieu et en fin d'après-midi, principalement cantonné sur les reliefs entre les Écrins et le Quéra. Le vent d'ouest se fera un peu plus sentir avec des rafales entre 30 et 40 km heure. Demain lundi, attention, coup de chaud pour débuter la semaine. Le mercure va s'envoler avec des minimales déjà lourdes de 15 à 19 degrés, suivi de maximales caniculaires comprises entre 33 et 37 degrés. Le grand soleil de la matinée laissera place l'après-midi à un ciel très laiteux en raison du retour des poussières du Sahara dans l'atmosphère. Le vent de sud à sud-ouest soufflera de manière modérée entre 30 et 40 km/h.
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0: Bonjour à tous, on commence votre horoscope de ce dimanche 12 juillet par les béliers. Votre ambition vous pousse à avancer, garder cette belle énergie.
1: Taureau, une idée originale pourrait ouvrir de nouvelles perspectives.
2: Gémeaux, les changements s'enchaînent, votre capacité d'adaptation fera la différence.
3: Cancer, voir le positif change votre journée, votre optimisme est contagieux.
4: Lion, une proposition mérite toute votre attention, elle pourrait vous surprendre agréablement.
5: Vierge, vous trouvez facilement votre équilibre grâce à votre souplesse d'esprit.
6: Balance, votre créativité embellit tout ce que vous entreprenez aujourd'hui.
7: Scorpion, défendez vos idées avec sérénité, votre calme sera votre meilleure force.
8: Sagittaire, une nouvelle aventure pourrait bien préparer votre avenir.
9: Capricorne, vos relations prennent de la profondeur, prenez le temps de les apprécier.
10: Verseau, une belle occasion d'apprendre se présente, saisissez-la sans hésiter.

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2: Et cet après-midi, le soleil va largement dominer les débats sur l'ensemble des Hautes-Alpes et de l'Ubaye. Le thermomètre se maintient à un niveau particulièrement élevé, même s'il accuse une légère baisse par rapport aux derniers jours. On attend de 30 à 35 degrés au meilleur de la journée. Les sommets resteront généralement tranquilles avec simplement un petit risque d'averse localement orageuse en milieu et en fin d'après-midi, principalement cantonné sur les reliefs entre les Écrins et le Quéra. Le vent d'ouest se fera un peu plus sentir avec des rafales entre 30 et 40 km/h. Demain lundi, attention, coup de chaud pour débuter la semaine. Le mercure va s'envoler avec des minimales déjà lourdes de 15 à 19 degrés, suivi de maximales caniculaires comprises entre 33 et 37 degrés. Le grand soleil de la matinée laissera place l'après-midi à un ciel très laiteux en raison du retour des poussières du Sahara dans l'atmosphère. Le vent de sud à sud-ouest soufflera de manière modérée entre 30 et 40 km/h.
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1: Ce soir sur TF1, vous allez pouvoir retrouver la comédie inestimable. France 2, Le sens de la famille. France 3, Hudson et Rex sur Canal. C'est pas grave d'aimer l'Argentine, documentaire sportif. M6, Capital, au camping ou à la plage, mon confort à tout prix. Vous allez pouvoir retrouver sur W9, Belle et Sébastien, Nouvelle Génération, TMC, Esprit Criminel, TFX, Banlieue 13, Ultimatum. Et je vous laisse faire votre choix et par avance une excellente soirée devant votre télévision.
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3: Bonjour à tous. Canicule, 37 départements sont en vigilance rouge dans le centre et l'ouest aujourd'hui et 46 en orange. En Haute-Garonne, le risque de feux de forêt est très élevé à cause des fortes chaleurs. Météo France invite à la prudence alors que 9 départs de feux sur 10 sont d'origine humaine. Cette troisième vague de chaleur doit se prolonger jusqu'en milieu de semaine prochaine. Présidentielle de 2027, Jean-Luc Mélenchon est le candidat le mieux placé à gauche, quel que soit le scénario. C'est ce que montre un sondage élaboré pour BFM TV et la Tribune du dimanche. Le candidat LFI serait celui qui récolterait le plus de voix à gauche lors du premier tour, devant Raphaël Glucksmann, Nathalie Arthaud, Marine Tondelier ou encore Fabien Roussel. Marine Le Pen est quant à elle donnée gagnante de l'élection. Je suis éligible, je suis candidate, c'est ce qu'a rappelé Marine Le Pen dans un entretien au journal du dimanche. Elle a ainsi balayé la menace judiciaire sur sa candidature à la présidentielle. Elle a par ailleurs affirmé que ses adversaires aimeraient que cette campagne soit judiciaire alors qu'elle veut qu'elle soit démocratique. Elle a précisé qu'elle ne laissera personne confisquer cette élection aux Français. Éducation, le taux de réussite au bac 2026 atteint 91,4% après les rattrapages, ce qui représente une baisse de 0,4 points par rapport à l'édition précédente, comme l'a annoncé le ministère de l'Éducation nationale. Le taux de réussite au brevet des collèges baisse de 3,9 points et s'établit à 81,6%. Guerre au Moyen-Orient, le chef de la diplomatie pakistanaise appelle aujourd'hui à la retenue lors d'un appel avec l'Iran. Il a appelé à une désescalade dans le conflit alors que les États-Unis ont envoyé des missiles après une attaque iranienne d'un navire dans le détroit d'Ormuz. Le Pakistan a demandé aux deux parties de faire preuve de retenue, rappelant que la diplomatie est la seule voie viable. Les invités du mariage de Taylor Swift ont été gâtés. Ils ont pu participer début juillet à une tombola et de nombreux cadeaux de luxe étaient à gagner, comme des montres Cartier, des sacs Chanel et Dior et même une Chevrolet Chevelle datant de 1970. Les mariés ne voulaient quant à eux pas de cadeaux de mariage.
1: La météo des Hautes-Alpes et de la vallée de l'Ubaye avec Météo Alpes du Rance.
4: Et cet après-midi, le soleil va largement dominer les débats sur l'ensemble des Hautes-Alpes et de l'Ubaye. Le thermomètre se maintient à un niveau particulièrement élevé, même s'il accuse une légère baisse par rapport aux derniers jours. On attend de 30 à 35 degrés au meilleur de la journée. Les sommets resteront généralement tranquilles avec simplement un petit risque d'averse localement orageuse en milieu et en fin d'après-midi, principalement cantonné sur les reliefs entre les Écrins et le Quéra. Le vent d'ouest se fera un peu plus sentir avec des rafales entre 30 et 40 km/h. Demain lundi, attention, coup de chaud pour débuter la semaine. Le mercure va s'envoler avec des minimales déjà lourdes de 15 à 19 degrés, suivi de maximales caniculaires comprises entre 33 et 37 degrés. Le grand soleil de la matinée laissera place l'après-midi à un ciel très laiteux en raison du retour des poussières du Sahara dans l'atmosphère. Le vent de sud à sud-ouest soufflera de manière modérée entre 30 et 40 km/h.
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0: Tous, on commence votre horoscope de ce dimanche 12 juillet par les béliers. Votre ambition vous pousse à avancer, gardez cette belle énergie.
1: Taureau, une idée originale pourrait ouvrir de nouvelles perspectives.
2: Gémeaux, les changements s'enchaînent, votre capacité d'adaptation fera la différence.
3: Cancer, voir le positif change votre journée, votre optimisme est contagieux.
4: Lion, une proposition mérite toute votre attention, elle pourrait vous surprendre agréablement.
5: Vierge, vous trouvez facilement votre équilibre grâce à votre souplesse d'esprit.
6: Balance, votre créativité embellit tout ce que vous entreprenez aujourd'hui.
7: Scorpion, défendez vos idées avec sérénité, votre calme sera votre meilleure force.
8: Sagittaire, une nouvelle aventure pourrait bien préparer votre avenir.
9: Capricorne, vos relations prennent de la profondeur, prenez le temps de les apprécier.
10: Verseau, une belle occasion d'apprendre se présente, saisissez-la sans hésiter.

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0: La météo des Hautes-Alpes et de la vallée de l'Ubaye avec Météo Alpes du Rance.
1: Et cet après-midi, le soleil va largement dominer les débats sur l'ensemble des Hautes-Alpes et de l'Ubaye. Le thermomètre se maintient à un niveau particulièrement élevé, même s'il accuse une légère baisse par rapport aux derniers jours. On attend de 30 à 35 degrés au meilleur de la journée. Les sommets resteront généralement tranquilles avec simplement un petit risque d'averse localement orageuse en milieu et en fin d'après-midi, principalement cantonné sur les reliefs entre les Écrins et le Quéra. Le vent d'ouest se fera un peu plus sentir avec des rafales entre 30 et 40 km/h. Demain lundi, attention, coup de chaud pour débuter la semaine. Le mercure va s'envoler avec des minimales déjà lourdes de 15 à 19 degrés, suivi de maximales caniculaires comprises entre 33 et 37 degrés. Le grand soleil de la matinée laissera place l'après-midi à un ciel très laiteux en raison du retour des poussières du Sahara dans l'atmosphère. Le vent de sud à sud-ouest soufflera de manière modérée entre 30 et 40 km/h.
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0: 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Ce soir sur TF1, vous allez pouvoir retrouver la comédie inestimable. France 2, Le sens de la famille. France 3, Hudson et Rex. Sur Canal, C'est pas grave d'aimer l'Argentine, documentaire sportif. M6, Capital, au camping ou à la plage, mon confort à tout prix. Vous allez pouvoir retrouver sur W9, Belle et Sébastien, Nouvelle Génération, TMC, Esprit Criminel, TFX, Banlieue 13, Ultimatum. Et je vous laisse faire votre choix et par avance une excellente soirée devant votre télévision.
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0: 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Il est 11h.
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3: Bonjour à tous. Canicule, 37 départements sont en vigilance rouge dans le centre et l'ouest aujourd'hui et 46 en orange. En Haute-Garonne, le risque de feux de forêt est très élevé à cause des fortes chaleurs. Météo France invite à la prudence alors que 9 départs de feux sur 10 sont d'origine humaine. Cette troisième vague de chaleur doit se prolonger jusqu'en milieu de semaine prochaine. Présidentielle de 2027, Jean-Luc Mélenchon est le candidat le mieux placé à gauche, quel que soit le scénario. C'est ce que montre un sondage élaboré pour BFM TV et la Tribune du dimanche. Le candidat LFI serait celui qui récolterait le plus de voix à gauche lors du premier tour, devant Raphaël Glucksmann, Nathalie Arthaud, Marine Tondelier ou encore Fabien Roussel. Marine Le Pen est quant à elle donnée gagnante de l'élection. Je suis éligible, je suis candidate, c'est ce qu'a rappelé Marine Le Pen dans un entretien au journal du dimanche. Elle a ainsi balayé la menace judiciaire sur sa candidature à la présidentielle. Elle a par ailleurs affirmé que ses adversaires aimeraient que cette campagne soit judiciaire alors qu'elle veut qu'elle soit démocratique. Elle a précisé qu'elle ne laissera personne confisquer cette élection aux Français. Éducation, le taux de réussite au bac 2026 atteint 91,4% après les rattrapages, ce qui représente une baisse de 0,4 points par rapport à l'édition précédente, comme l'a annoncé le ministère de l'Éducation nationale. Le taux de réussite au brevet des collèges baisse de 3,9 points et s'établit à 81,6%. Guerre au Moyen-Orient, le chef de la diplomatie pakistanaise appelle aujourd'hui à la retenue lors d'un appel avec l'Iran. Il a appelé à une désescalade dans le conflit alors que les États-Unis ont envoyé des missiles après une attaque iranienne d'un navire dans le détroit d'Ormuz. Le Pakistan a demandé aux deux parties de faire preuve de retenue, rappelant que la diplomatie est la seule voie viable. Les invités du mariage de Taylor Swift ont été gâtés. Ils ont pu participer début juillet à une tombola et de nombreux cadeaux de luxe étaient à gagner, comme des montres Cartier, des sacs Chanel et Dior et même une Chevrolet Chevelle datant de 1970. Les mariés ne voulaient quant à eux pas de cadeaux de mariage.
1: La météo des Hautes-Alpes et de la vallée de l'Ubaye avec Météo Alpes du Rance.
4: Et cet après-midi, le soleil va largement dominer les débats sur l'ensemble des Hautes-Alpes et de l'Ubaye. Le thermomètre se maintient à un niveau particulièrement élevé, même s'il accuse une légère baisse par rapport aux derniers jours. On attend de 30 à 35 degrés au meilleur de la journée. Les sommets resteront généralement tranquilles avec simplement un petit risque d'averse localement orageuse en milieu et en fin d'après-midi, principalement cantonné sur les reliefs entre les Écrins et le Quéra. Le vent d'ouest se fera un peu plus sentir avec des rafales entre 30 et 40 km/h. Demain lundi, attention, coup de chaud pour débuter la semaine. Le mercure va s'envoler avec des minimales déjà lourdes de 15 à 19 degrés, suivi de maximales caniculaires comprises entre 33 et 37 degrés. Le grand soleil de la matinée laissera place l'après-midi à un ciel très laiteux en raison du retour des poussières du Sahara dans l'atmosphère. Le vent de sud à sud-ouest soufflera de manière modérée entre 30 et 40 km/h.
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0: la météo des Hautes-Alpes et de la vallée de l'Ubaye avec Météo Alpes d'Urance.
1: Et cet après-midi, le soleil va largement dominer les débats sur l'ensemble des Hautes-Alpes et de l'Ubaye. Le thermomètre se maintient à un niveau particulièrement élevé, même s'il accuse une légère baisse par rapport aux derniers jours. On attend de 30 à 35 degrés au meilleur de la journée. Les sommets resteront généralement tranquilles avec simplement un petit risque d'averse localement orageuse en milieu et en fin d'après-midi, principalement cantonné sur les reliefs entre les Écrins et le Kéra. Le vent d'ouest se fera un peu plus sentir avec des rafales entre 30 et 40 km/h. Demain lundi, attention, coup de chaud pour débuter la semaine. Le mercure va s'envoler avec des minimales déjà lourdes de 15 à 19 degrés, suivi de maximales caniculaires comprises entre 33 et 37 degrés. Le grand soleil de la matinée laissera place l'après-midi à un ciel très laiteux en raison du retour des poussières du Sahara dans l'atmosphère. Le vent de sud à sud-ouest soufflera de manière modérée entre 30 et 40 km/h.
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2: Il est bientôt midi.
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0: 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Il est midi.
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3: Bonjour à tous. Canicule, 37 départements sont en vigilance rouge dans le centre et l'ouest aujourd'hui et 46 en orange. En Haute-Garonne, le risque de feux de forêt est très élevé à cause des fortes chaleurs. Météo France invite à la prudence alors que 9 départs de feux sur 10 sont d'origine humaine. Cette troisième vague de chaleur doit se prolonger jusqu'en milieu de semaine prochaine. Présidentielle de 2027, Jean-Luc Mélenchon est le candidat le mieux placé à gauche, quel que soit le scénario. C'est ce que montre un sondage élaboré pour BFM TV et la Tribune du dimanche. Le candidat LFI serait celui qui récolterait le plus de voix à gauche lors du premier tour, devant Raphaël Glucksmann, Nathalie Arthaud, Marine Tondelier ou encore Fabien Roussel. Marine Le Pen est quant à elle donnée gagnante de l'élection. Je suis éligible, je suis candidate, c'est ce qu'a rappelé Marine Le Pen dans un entretien au journal du dimanche. Elle a ainsi balayé la menace judiciaire sur sa candidature à la présidentielle. Elle a par ailleurs affirmé que ses adversaires aimeraient que cette campagne soit judiciaire alors qu'elle veut qu'elle soit démocratique. Elle a précisé qu'elle ne laissera personne confisquer cette élection aux Français. Éducation, le taux de réussite au bac 2026 atteint 91,4% après les rattrapages, ce qui représente une baisse de 0,4 points par rapport à l'édition précédente, comme l'a annoncé le ministère de l'Éducation nationale. Le taux de réussite au brevet des collèges baisse de 3,9 points et s'établit à 81,6%. Guerre au Moyen-Orient, le chef de la diplomatie pakistanaise appelle aujourd'hui à la retenue lors d'un appel avec l'Iran. Il a appelé à une désescalade dans le conflit alors que les États-Unis ont envoyé des missiles après une attaque iranienne d'un navire dans le détroit d'Ormuz. Le Pakistan a demandé aux deux parties de faire preuve de retenue, rappelant que la diplomatie est la seule voie viable. Les invités du mariage de Taylor Swift ont été gâtés. Ils ont pu participer début juillet à une tombola et de nombreux cadeaux de luxe étaient à gagner, comme des montres Cartier, des sacs Chanel et Dior et même une Chevrolet Chevelle datant de 1970. Les mariés ne voulaient quant à eux pas de cadeaux de mariage.
1: La météo des Hautes-Alpes et de la vallée de l'Ubaye avec Météo Alpes d'Urance.
4: Et cet après-midi, le soleil va largement dominer les débats sur l'ensemble des Hautes-Alpes et de l'Ubaye. Le thermomètre se maintient à un niveau particulièrement élevé, même s'il accuse une légère baisse par rapport aux derniers jours. On attend de 30 à 35 degrés au meilleur de la journée. Les sommets resteront généralement tranquilles avec simplement un petit risque d'averse localement orageuse en milieu et en fin d'après-midi, principalement cantonné sur les reliefs entre les Écrins et le Quéra. Le vent d'ouest se fera un peu plus sentir avec des rafales entre 30 et 40 km/h. Demain lundi, attention, coup de chaud pour débuter la semaine. Le mercure va s'envoler avec des minimales déjà lourdes de 15 à 19 degrés, suivi de maximales caniculaires comprises entre 33 et 37 degrés. Le grand soleil de la matinée laissera place l'après-midi à un ciel très laiteux en raison du retour des poussières du Sahara dans l'atmosphère. Le vent de sud à sud-ouest soufflera de manière modérée entre 30 et 40 km/h.
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0: la météo des Hautes-Alpes et de la vallée de l'Ubaye avec Météo Alpes du Rance.
1: Et cet après-midi, le soleil va largement dominer les débats sur l'ensemble des Hautes-Alpes et de l'Ubaye. Le thermomètre se maintient à un niveau particulièrement élevé, même s'il accuse une légère baisse par rapport aux derniers jours. On attend de 30 à 35 degrés au meilleur de la journée. Les sommets resteront généralement tranquilles avec simplement un petit risque d'averse localement orageuse en milieu et en fin d'après-midi, principalement cantonné sur les reliefs entre les Écrins et le Quéra. Le vent d'ouest se fera un peu plus sentir avec des rafales entre 30 et 40 km/h. Demain lundi, attention, coup de chaud pour débuter la semaine. Le mercure va s'envoler avec des minimales déjà lourdes de 15 à 19 degrés, suivi de maximales caniculaires comprises entre 33 et 37 degrés. Le grand soleil de la matinée laissera place l'après-midi à un ciel très laiteux en raison du retour des poussières du Sahara dans l'atmosphère. Le vent de sud à sud-ouest soufflera de manière modérée entre 30 et 40 km/h.
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4: Il est bientôt 13h.
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0: 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Il est 13h.
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3: Bonjour à tous. Canicule, 37 départements sont en vigilance rouge dans le centre et l'ouest aujourd'hui et 46 en orange. En Haute-Garonne, le risque de feux de forêt est très élevé à cause des fortes chaleurs. Météo France invite à la prudence alors que 9 départs de feux sur 10 sont d'origine humaine. Cette troisième vague de chaleur doit se prolonger jusqu'en milieu de semaine prochaine. Présidentielle de 2027, Jean-Luc Mélenchon est le candidat le mieux placé à gauche, quel que soit le scénario. C'est ce que montre un sondage Elab pour BFM TV et la Tribune du dimanche. Le candidat LFI serait celui qui récolterait le plus de voix à gauche lors du premier tour devant Raphaël Glucksmann, Nathalie Arthaud, Marine Tondelier ou encore Fabien Roussel. Marine Le Pen est quant à elle donnée gagnante de l'élection. Je suis éligible, je suis candidate, c'est ce qu'a rappelé Marine Le Pen dans un entretien au journal du dimanche. Elle a ainsi balayé la menace judiciaire sur sa candidature à la présidentielle. Elle a par ailleurs affirmé que ses adversaires aimeraient que cette campagne soit judiciaire alors qu'elle veut qu'elle soit démocratique. Elle a précisé qu'elle ne laissera personne confisquer cette élection aux Français. Éducation, le taux de réussite au bac 2026 atteint 91,4% après les rattrapages, ce qui représente une baisse de 0,4 points par rapport à l'édition précédente, comme l'a annoncé le ministère de l'Éducation nationale. Le taux de réussite au brevet des collèges baisse de 3,9 points et s'établit à 81,6%. Guerre au Moyen-Orient, le chef de la diplomatie pakistanaise appelle aujourd'hui à la retenue lors d'un appel avec l'Iran. Il a appelé à une désescalade dans le conflit alors que les États-Unis ont envoyé des missiles après une attaque iranienne d'un navire dans le détroit d'Ormuz. Le Pakistan a demandé aux deux parties de faire preuve de retenue, rappelant que la diplomatie est la seule voie viable. Les invités du mariage de Taylor Swift ont été gâtés. Ils ont pu participer début juillet à une tombola et de nombreux cadeaux de luxe étaient à gagner, comme des montres Cartier, des sacs Chanel et Dior et même une Chevrolet Chevelle datant de 1970. Les mariés ne voulaient quant à eux pas de cadeaux de mariage.
1: La météo des Hautes-Alpes et de la vallée de Lubaye avec Météo Alpes d'Urance.
4: Et cet après-midi, le soleil va largement dominer les débats sur l'ensemble des Hautes-Alpes et de Lubaye. Le thermomètre se maintient à un niveau particulièrement élevé, même s'il accuse une légère baisse par rapport aux derniers jours. On attend de 30 à 35 degrés au meilleur de la journée. Les sommets resteront généralement tranquilles avec simplement un petit risque d'averse localement orageuse en milieu et en fin d'après-midi, principalement cantonné sur les reliefs entre les Écrins et le Quéra. Le vent d'ouest se fera un peu plus sentir avec des rafales entre 30 et 40 km/h. Demain lundi, attention, coup de chaud pour débuter la semaine. Le mercure va s'envoler avec des minimales déjà lourdes de 15 à 19 degrés, suivi de maximales caniculaires comprises entre 33 et 37 degrés. Le grand soleil de la matinée laissera place l'après-midi à un ciel très laiteux en raison du retour des poussières du Sahara dans l'atmosphère. Le vent de sud à sud-ouest soufflera de manière modérée entre 30 et 40 km/h.
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1: Avec nous aujourd'hui Sabrina pour nous parler d'un événement incontournable, la fête de Villard d'Arène. Bonjour Sabrina.
2: Bonjour.
1: Cette année, vous avez décidé de changer d'échelle en mutualisant vos forces. Comment est née cette union ?
2: Ah oui, alors cette année, alors on change d'échelle et puis on change de date aussi. On va travailler, mutualiser nos efforts avec le comité des fêtes de la Grave et de Villard d'Arène et proposer 2 jours de festivités, le 13 et le 14 juillet.
1: Le coup d'envoi est donné donc demain lundi. Quel est le programme pour cette première soirée ?
2: Que de belles choses. Lundi 13, donc la fête commence à 17h avec un marché des commerçants et de nos producteurs locaux, donc sur la place de Villard d'Arène. Le marché sera animé grâce à un concert, une tombola, la buvette et dans un deuxième temps, le barbecue. Et puis, on clôture la soirée avec le bal.
1: Et le lendemain, donc le mardi 14 juillet, on change d'ambiance avec un programme plus familial, il me semble.
2: Exactement. Donc mardi 14, toujours donc l'équipe du comité des fêtes et l'équipe des enseignes de Villard d'Arène vous propose un beau programme. À partir de 9h, le concours de pétanque. À partir de 10h, tous les jeux qu'on propose d'habitude, toutes les animations de Villard en fête, donc des jeux en bois, des animations grâce à plusieurs intervenants, animations créatives, beaucoup autour de la nature. Il y aura une intervention du Parc National des Écrins, il y a des animations sportives, une dame qui nous fait des créations superbes en ballon et en bulles de savon. Il y aura un peu de musique aussi. Et puis, on continuera tombola, la vente de plats de pays, et puis le vide grenier également pour faire de bonnes affaires.
1: La présence de poney également sera prévue, Sabrina.
2: Oui, tout à fait. Voilà, pour les plus petits, enfin ou les plus jeunes en tout cas, on a la chance d'avoir le ranch du Grand Aigle qui vient proposer des balades en poney et puis les maquilleurs pour maquiller petits et grands.
1: Une dernière question, Sabrina. Au fil des années, est-ce que les habitants sont au rendez-vous de cette fête ?
2: Oui, on a la chance d'être suivi par les habitants, par aussi les résidents secondaires qui sont sur place à ce moment-là, et bien sûr les touristes qui viennent voilà profiter de la fête. Ça c'est vraiment une belle journée familiale. Ce sera sur 2 jours, mais autant le lundi soir que le mardi toute la journée. Tout est prévu pour les familles. Il y en a vraiment pour tous les goûts, les adultes comme les enfants bien sûr.
1: Un beau programme en perspective. La fête de Villard d'Arène aura lieu les lundi 13 et mardi 14 juillet. On peut retrouver un programme, notamment Sabrina, sur les réseaux sociaux.
2: Donc le site internet des enseignes de Villard d'Arène, les Facebook respectifs du comité des fêtes de la Grave-la-Neige et des enseignes de Villard d'Arène.
1: Eh ben merci Sabrina d'avoir été avec nous sur Imagine la radio.
2: C'est moi qui vous remercie et voilà, j'invite tout le monde à venir nombreux dans notre petit village.
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3: Bonjour à tous. Canicule, 37 départements sont en vigilance rouge dans le centre et l'ouest aujourd'hui et 46 en orange. En Haute-Garonne, le risque de feux de forêt est très élevé à cause des fortes chaleurs. Météo France invite à la prudence alors que 9 départs de feux sur 10 sont d'origine humaine. Cette troisième vague de chaleur doit se prolonger jusqu'en milieu de semaine prochaine. Présidentielle de 2027, Jean-Luc Mélenchon est le candidat le mieux placé à gauche, quel que soit le scénario. C'est ce que montre un sondage Elabe pour BFM TV et la Tribune du dimanche. Le candidat LFI serait celui qui récolterait le plus de voix à gauche lors du premier tour, devant Raphaël Glucksmann, Nathalie Arthaud, Marine Tondelier ou encore Fabien Roussel. Marine Le Pen est quant à elle donnée gagnante de l'élection. Je suis éligible, je suis candidate, c'est ce qu'a rappelé Marine Le Pen dans un entretien au journal du dimanche. Elle a ainsi balayé la menace judiciaire sur sa candidature à la présidentielle. Elle a par ailleurs affirmé que ses adversaires aimeraient que cette campagne soit judiciaire alors qu'elle veut qu'elle soit démocratique. Elle a précisé qu'elle ne laissera personne confisquer cette élection aux Français. Éducation, le taux de réussite au bac 2026 atteint 91,4% après les rattrapages, ce qui représente une baisse de 0,4 points par rapport à l'édition précédente, comme l'a annoncé le ministère de l'Éducation nationale. Le taux de réussite au brevet des collèges baisse de 3,9 points et s'établit à 81,6%. Guerre au Moyen-Orient, le chef de la diplomatie pakistanaise appelle aujourd'hui à la retenue lors d'un appel avec l'Iran. Il a appelé à une désescalade dans le conflit alors que les États-Unis ont envoyé des missiles après une attaque iranienne d'un navire dans le détroit d'Ormuz. Le Pakistan a demandé aux deux parties de faire preuve de retenue, rappelant que la diplomatie est la seule voie viable. Les invités du mariage de Taylor Swift ont été gâtés. Ils ont pu participer début juillet à une tombola et de nombreux cadeaux de luxe étaient à gagner, comme des montres Cartier, des sacs Chanel et Dior et même une Chevrolet Chevelle datant de 1970. Les mariés ne voulaient quant à eux pas de cadeaux de mariage.
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2: Avec nous aujourd'hui Sabrina pour nous parler d'un événement incontournable, la fête de Villard d'Arène. Bonjour Sabrina.
3: Bonjour.
2: Cette année, vous avez décidé de changer d'échelle en mutualisant vos forces. Comment est née cette union ?
3: Ah oui, alors cette année, alors on change d'échelle et puis on change de date aussi. On va travailler, mutualiser nos efforts avec le comité des fêtes de la Grave et de Villard d'Arène et proposer 2 jours de festivités, le 13 et le 14 juillet.
2: Le coup d'envoi est donné donc demain lundi. Quel est le programme pour cette première soirée ?
3: Que de belles choses. Lundi 13, donc la fête commence à 17h avec un marché des commerçants et de nos producteurs locaux, donc sur la place de Villard d'Arène. Le marché sera animé grâce à un concert, une tombola, la buvette et dans un deuxième temps, le barbecue. Et puis, on clôture la soirée avec le bal.
2: Et le lendemain, donc le mardi 14 juillet, on change d'ambiance avec un programme plus familial, il me semble.
3: Exactement. Donc mardi 14, toujours donc l'équipe du comité des fêtes et l'équipe des enseignes de Villard d'Arène vous propose un beau programme. À partir de 9h, le concours de pétanque. À partir de 10h, tous les jeux qu'on propose d'habitude, toutes les animations de Villard en fête, donc des jeux en bois, des animations grâce à plusieurs intervenants, animations créatives, beaucoup autour de la nature. Il y aura une intervention du Parc National des Écrins, il y a des animations sportives, une dame qui nous fait des créations superbes en ballon et en bulles de savon. Il y aura un peu de musique aussi. Et puis, on continuera tombola, la vente de plats de pays, et puis le vide-grenier également pour faire de bonnes affaires.
2: La présence de poney également sera prévue, Sabrina.
3: Oui, tout à fait. Voilà, pour les plus petits, enfin, ou les plus jeunes en tout cas, on a la chance d'avoir le ranch du Grand Aigle qui vient proposer des balades en poney et puis les maquilleurs pour maquiller petits et grands.
2: Une dernière question, Sabrina. Au fil des années, est-ce que les habitants sont au rendez-vous de cette fête ?
3: Oui, on a la chance d'être suivi par les habitants, par aussi les résidents secondaires qui sont sur place à ce moment-là, et bien sûr les touristes qui viennent voilà profiter de la fête. Ça c'est vraiment une belle journée familiale. Ce sera sur 2 jours, mais autant le lundi soir que le mardi toute la journée, tout est prévu pour les familles. Il y en a vraiment pour tous les goûts, les adultes comme les enfants bien sûr.
2: Un beau programme en perspective. La fête de Villard d'Arène aura lieu les lundis 13 et mardi 14 juillet. On peut retrouver un programme, notamment Sabrina, sur les réseaux sociaux.
3: Donc le site internet des enseignes de Villard d'Arène, les Facebook respectifs du comité des fêtes de la Grave-la-Neige et des enseignes de Villard d'Arène.
2: Eh ben merci Sabrina d'avoir été avec nous sur Imagine la radio.
3: C'est moi qui vous remercie et voilà, j'invite tout le monde à venir nombreux dans notre petit village.
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0: 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Il est 15h.
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3: Bonjour à tous. Canicule, 37 départements sont en vigilance rouge dans le centre et l'ouest aujourd'hui et 46 en orange. En Haute-Garonne, le risque de feux de forêt est très élevé à cause des fortes chaleurs. Météo France invite à la prudence alors que 9 départs de feu sur 10 sont d'origine humaine. Cette troisième vague de chaleur doit se prolonger jusqu'en milieu de semaine prochaine. Présidentielle de 2027, Jean-Luc Mélenchon est le candidat le mieux placé à gauche, quel que soit le scénario. C'est ce que montre un sondage Elabe pour BFM TV et la Tribune du dimanche. Le candidat LFI serait celui qui récolterait le plus de voix à gauche lors du premier tour, devant Raphaël Glucksmann, Nathalie Arthaud, Marine Tondelier ou encore Fabien Roussel. Marine Le Pen est quant à elle donnée gagnante de l'élection. Je suis éligible, je suis candidate, c'est ce qu'a rappelé Marine Le Pen dans un entretien au journal du dimanche. Elle a ainsi balayé la menace judiciaire sur sa candidature à la présidentielle. Elle a par ailleurs affirmé que ses adversaires aimeraient que cette campagne soit judiciaire alors qu'elle veut qu'elle soit démocratique. Elle a précisé qu'elle ne laissera personne confisquer cette élection aux Français. Éducation, le taux de réussite au bac 2026 atteint 91,4% après les rattrapages, ce qui représente une baisse de 0,4 points par rapport à l'édition précédente, comme l'a annoncé le ministère de l'Éducation nationale. Le taux de réussite au brevet des collèges baisse de 3,9 points et s'établit à 81,6%. Guerre au Moyen-Orient, le chef de la diplomatie pakistanaise appelle aujourd'hui à la retenue lors d'un appel avec l'Iran. Il a appelé à une désescalade dans le conflit alors que les États-Unis ont envoyé des missiles après une attaque iranienne d'un navire dans le détroit d'Ormuz. Le Pakistan a demandé aux deux parties de faire preuve de retenue, rappelant que la diplomatie est la seule voie viable. Les invités du mariage de Taylor Swift ont été gâtés. Ils ont pu participer début juillet à une tombola et de nombreux cadeaux de luxe étaient à gagner, comme des montres Cartier, des sacs Chanel et Dior et même une Chevrolet Chevelle datant de 1970. Les mariés ne voulaient quant à eux pas de cadeaux de mariage.
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1: Avec nous aujourd'hui Sabrina pour nous parler d'un événement incontournable, la fête de Villard d'Arène. Bonjour Sabrina.
2: Bonjour.
1: Cette année, vous avez décidé de changer d'échelle en mutualisant vos forces. Comment est née cette union ?
2: Ah oui, alors cette année, alors on change d'échelle et puis on change de date aussi. On va travailler, mutualiser nos efforts avec le comité des fêtes de la Grave et de Villard d'Arène et proposer 2 jours de festivités, le 13 et le 14 juillet.
1: Le coup d'envoi est donné donc demain lundi. Quel est le programme pour cette première soirée ?
2: Ben que de belles choses. Lundi 13, donc la fête commence à 17h avec un marché des commerçants et de nos producteurs locaux, donc sur la place de Villard d'Arène. Le marché sera animé grâce à un concert, une tombola, la buvette et dans un deuxième temps, le barbecue. Et puis, on clôture la soirée avec le bal.
1: Et le lendemain, donc le mardi 14 juillet, on change d'ambiance avec un programme plus familial, il me semble.
2: Exactement. Donc mardi 14, toujours donc l'équipe du comité des fêtes et l'équipe des enseignes de Villard d'Arène vous propose un beau programme. À partir de 9h, le concours de pétanque. À partir de 10h, tous les jeux qu'on propose d'habitude, toutes les animations de Villard en fête, donc des jeux en bois, des animations grâce à plusieurs intervenants, animations créatives beaucoup autour de la nature. Il y aura une intervention du Parc National des Écrins, il y a des animations sportives, une dame qui nous fait des créations superbes en ballon et en bulle de savon. Il y aura un peu de musique aussi, et puis on continuera.

0: les résidents secondaires qui sont sur place à ce moment-là, et bien sûr les touristes qui viennent voilà, profiter de la fête. Ça c'est vraiment une belle journée familiale. Ce sera sur 2 jours, mais autant le lundi soir que le mardi, toute la journée, tout est prévu pour les familles. Il y en a vraiment pour tous les goûts, les adultes comme les enfants bien sûr.
1: Un beau programme en perspective. La fête de Villard d'Arène aura lieu les lundis 13 et mardi 14 juillet. On peut retrouver un programme, notamment Sabrina, sur les réseaux sociaux.
0: Donc le site internet des enseignes de Villard d'Arène, les Facebook respectifs du comité des fêtes de la Grave-la-Neige et des enseignes de Villard d'Arène.
1: Eh ben merci Sabrina d'avoir été avec nous sur Imagine la Radio.
0: C'est moi qui vous remercie et voilà, j'invite tout le monde à venir nombreux dans notre petit village.
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3: Bonjour à tous. Canicule. Le ministre de l'Intérieur a annoncé que 139 personnes sont mortes par noyade depuis le 19 juin. Laurent Nunez a rappelé que c'est un phénomène qui existe chaque année en France. Sur la même période, plus de 110 personnes sont décédées par noyade l'année dernière, ce qui représente une augmentation de 18% en un an. Il a également précisé que la saison des incendies a débuté avec un mois d'avance. À Nice, une marche blanche a été organisée ce matin afin de commémorer les 10 ans de l'attentat du 14 juillet. L'attentat au camion Bélier avait pour rappel fait 86 morts et plus de 400 blessés le 14 juillet 2016. Un millier de personnes étaient présentes ce matin pour la marche qui s'est déroulée dans le silence. Les commémorations doivent se poursuivre demain ainsi que mardi avec une cérémonie en présence d'Emmanuel Macron. Présidentielle de 2027, Jordan Bardella a indiqué vouloir former un gouvernement d'union nationale qui dépasserait le RN en cas de victoire au scrutin, et ce dans la mesure où il deviendrait le premier ministre de Marine Le Pen. Il a notamment tendu la main à l'électorat historique de la droite qu'il considère comme orphelin d'un leader et d'une incarnation. De son côté, Éric Ciotti s'est dit prêt à participer loyalement à la campagne de Marine Le Pen. Le président de l'UDR a confirmé aujourd'hui sa volonté de porter ce changement. Il a rappelé qu'il a déjà collaboré avec la candidate à la présidentielle pour le Rassemblement national. Guerre au Moyen-Orient, le détroit d'Ormuz est plus important que des bombes atomiques, selon le conseiller militaire du guide suprême iranien. Il a rappelé que la République islamique d'Iran le protégera. Les gardiens de la Révolution ont annoncé avoir frappé un deuxième navire aujourd'hui, alors que les États-Unis avaient déjà lancé une série de frappes en représailles. Taylor Swift a payé 160 000 dollars à la ville de New York pour son mariage. La chanteuse a assuré les frais liés à la sécurité et à l'organisation municipale de la cérémonie qui s'est tenue au Madison Square Garden. Le coût total du mariage est inconnu, mais le magazine Forbes a estimé qu'il dépassait les 20 millions de dollars. Peu d'informations ont circulé sur cet événement.
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1: Avec nous aujourd'hui Sabrina pour nous parler d'un événement incontournable, la fête de Villard d'Arène. Bonjour Sabrina.
2: Bonjour.
1: Cette année, vous avez décidé de changer d'échelle en mutualisant vos forces. Comment est née cette union ?
2: Ah oui, alors cette année, alors on change d'échelle et puis on change de date aussi. On va travailler, mutualiser nos efforts avec le comité des fêtes de la Grave et de Villard d'Arène et proposer 2 jours de festivités, le 13 et le 14 juillet.
1: Le coup d'envoi est donné donc demain lundi. Quel est le programme pour cette première soirée ?
2: Que de belles choses. Lundi 13, donc la fête commence à 17h avec un marché des commerçants et de nos producteurs locaux, donc sur la place de Villard d'Arène. Le marché sera animé grâce à un concert, une tombola, la buvette et dans un deuxième temps, le barbecue. Et puis, on clôture la soirée avec le bal.
1: Et le lendemain, donc le mardi 14 juillet, on change d'ambiance avec un programme plus familial, il me semble.
2: Exactement. Donc mardi 14, toujours donc l'équipe du comité des fêtes et l'équipe des enseignes de Villard d'Arène vous propose un beau programme. À partir de 9h, le concours de pétanque. À partir de 10h, tous les jeux qu'on propose d'habitude, toutes les animations de Villard en fête. Donc des jeux en bois, des animations grâce à plusieurs intervenants, animations créatives beaucoup autour de la nature. Il y aura une intervention du parc national des Écrins. Il y a des animations sportives. Une dame qui nous fait des créations superbes en ballon et en bulles de savon. Il y aura un peu de musique aussi. Et puis, on continuera tombola, la vente de plats de pays. Et puis, le vide-grenier également pour faire de bonnes affaires.
1: La présence de poney également sera prévue, Sabrina.
2: Oui, tout à fait. Voilà, pour les plus petits ou les plus jeunes en tout cas, on a la chance d'avoir le ranch du Grand Aigle qui vient proposer des balades en poney et puis les maquilleurs pour maquiller petits et grands.
1: Une dernière question, Sabrina. Au fil des années, est-ce que les habitants sont au rendez-vous de cette fête ?
2: Oui. On a la chance d'être suivi par les habitants, par aussi les résidents secondaires qui sont sur place à ce moment-là, et bien sûr les touristes qui viennent profiter de la fête. Ça c'est vraiment une belle journée familiale. Ce sera sur 2 jours, mais autant le lundi soir que le mardi toute la journée. Tout est prévu pour les familles. Il y en a vraiment pour tous les goûts, les adultes comme les enfants, bien sûr.
1: Un beau programme en perspective. La fête de Villard d'Arène aura lieu les lundis 13 et mardi 14 juillet. On peut retrouver un programme, notamment Sabrina, sur les réseaux sociaux.
2: Donc le site internet des enseignes de Villard d'Arène, les Facebook respectifs du comité des fêtes de la Grave-la-Neige et des enseignes de Villard d'Arène.
1: Eh ben merci Sabrina d'avoir été avec nous sur Imagine la radio.
2: C'est moi qui vous remercie et voilà, j'invite tout le monde à venir nombreux dans notre petit village.
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4: Bonjour à tous. Canicule. Le ministre de l'Intérieur a annoncé que 139 personnes sont mortes par noyade depuis le 19 juin. Laurent Nunez a rappelé que c'est un phénomène qui existe chaque année en France. Sur la même période, plus de 110 personnes sont décédées par noyade l'année dernière, ce qui représente une augmentation de 18% en un an. Il a également précisé que la saison des incendies a débuté avec un mois d'avance. À Nice, une marche blanche a été organisée ce matin afin de commémorer les 10 ans de l'attentat du 14 juillet. L'attentat au camion Bélier avait pour rappel fait 86 morts et plus de 400 blessés le 14 juillet 2016. Un millier de personnes étaient présentes ce matin pour la marche qui s'est déroulée dans le silence. Les commémorations doivent se poursuivre demain ainsi que mardi avec une cérémonie en présence d'Emmanuel Macron. Présidentielle de 2027, Jordan Bardella a indiqué vouloir former un gouvernement d'union nationale qui dépasserait le RN en cas de victoire au scrutin, et ce dans la mesure où il deviendrait le premier ministre de Marine Le Pen. Il a notamment tendu la main à l'électorat historique de la droite qu'il considère comme orphelin d'un leader et d'une incarnation. De son côté, Éric Ciotti s'est dit prêt à participer loyalement à la campagne de Marine Le Pen. Le président de l'UDR a confirmé aujourd'hui sa volonté de porter ce changement. Il a rappelé qu'il a déjà collaboré avec la candidate à la présidentielle pour le Rassemblement national. Guerre au Moyen-Orient, le détroit d'Ormuz est plus important que des bombes atomiques, selon le conseiller militaire du guide suprême iranien. Il a rappelé que la République islamique d'Iran le protégera. Les gardiens de la révolution ont annoncé avoir frappé un deuxième navire aujourd'hui, alors que les États-Unis avaient déjà lancé une série de frappes en représailles. Taylor Swift a payé 160 000 dollars à la ville de New York pour son mariage. La chanteuse a assuré les frais liés à la sécurité et à l'organisation municipale de la cérémonie qui s'est tenue au Madison Square Garden. Le coût total du mariage est inconnu, mais le magazine Forbes a estimé qu'il dépassait les 20 millions de dollars. Peu d'informations ont circulé sur cet événement.
3: La météo des Hautes-Alpes et de la vallée de l'Ubaye avec Météo Alpes du Rance.
5: Les quelques petites averses de cet après-midi s'estompent rapidement, laissant place à une nuit calme, mais qui s'annonce déjà particulièrement lourde sur l'ensemble de nos massifs. Demain lundi, attention au coup de chaud pour débuter la semaine. Une nouvelle remontée du mercure est attendue avec des températures maximales caniculaires comprises de 33 à 37 degrés. Côté ciel, après une matinée bien ensoleillée sur les Hautes-Alpes et l'Ubaye, l'ambiance va devenir étrange l'après-midi. Le ciel se fera très laiteux et voilé en raison du retour des poussières du Sahara dans notre atmosphère. Le vent de sud à sud-ouest sera modéré, soufflant en rafale jusqu'à 30 ou 40 km/h. Les minimales au réveil seront déjà étouffantes, comprises entre 15 et 19 degrés. Pour la suite de votre semaine, cette chaleur de plomb va persister et l'atmosphère pourrait à nouveau se charger d'électricité en milieu de semaine avec le retour d'un risque orageux.
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0: La météo des Hautes-Alpes et de la vallée de l'Ubaye avec Météo Alpes d'Urance.
1: Les quelques petites averses de cet après-midi s'estompent rapidement, laissant place à une nuit calme, mais qui s'annonce déjà particulièrement lourde sur l'ensemble de nos massifs. Demain lundi, attention au coup de chaud pour débuter la semaine. Une nouvelle remontée du mercure est attendue avec des températures maximales caniculaires comprises de 33 à 37 degrés. Côté ciel, après une matinée bien ensoleillée sur les Hautes-Alpes et l'Ubaye, l'ambiance va devenir étrange l'après-midi. Le ciel se fera très laiteux et voilé en raison du retour des poussières du Sahara dans notre atmosphère. Le vent de sud à sud-ouest sera modéré, soufflant en rafale jusqu'à 30 ou 40 km/h. Les minimales au réveil seront déjà étouffantes, comprises entre 15 et 19 degrés. Pour la suite de votre semaine, cette chaleur de plomb va persister et l'atmosphère pourrait à nouveau se charger d'électricité en milieu de semaine avec le retour d'un risque orageux.
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3: Bonjour à tous. Canicule. Le ministre de l'Intérieur a annoncé que 139 personnes sont mortes par noyade depuis le 19 juin. Laurent Nunez a rappelé que c'est un phénomène qui existe chaque année en France. Sur la même période, plus de 110 personnes sont décédées par noyade l'année dernière, ce qui représente une augmentation de 18% en un an. Il a également précisé que la saison des incendies a débuté avec un mois d'avance. À Nice, une marche blanche a été organisée ce matin afin de commémorer les 10 ans de l'attentat du 14 juillet. L'attentat au camion Bélier avait pour rappel fait 86 morts et plus de 400 blessés le 14 juillet 2016. Un millier de personnes étaient présentes ce matin pour la marche qui s'est déroulée dans le silence. Les commémorations doivent se poursuivre demain ainsi que mardi avec une cérémonie en présence d'Emmanuel Macron. Présidentielle de 2027, Jordan Bardella a indiqué vouloir former un gouvernement d'union nationale qui dépasserait le RN en cas de victoire au scrutin, et ce dans la mesure où il deviendrait le premier ministre de Marine Le Pen. Il a notamment tendu la main à l'électorat historique de la droite qu'il considère comme orphelin d'un leader et d'une incarnation. De son côté, Éric Ciotti s'est dit prêt à participer loyalement à la campagne de Marine Le Pen. Le président de l'UDR a confirmé aujourd'hui sa volonté de porter ce changement. Il a rappelé qu'il a déjà collaboré avec la candidate à la présidentielle pour le Rassemblement national. Guerre au Moyen-Orient, le détroit d'Ormuz est plus important que des bombes atomiques, selon le conseiller militaire du guide suprême iranien. Il a rappelé que la République islamique d'Iran le protégera. Les gardiens de la Révolution ont annoncé avoir frappé un deuxième navire aujourd'hui, alors que les États-Unis avaient déjà lancé une série de frappes en représailles. Taylor Swift a payé 160 000 dollars à la ville de New York pour son mariage. La chanteuse a assuré les frais liés à la sécurité et à l'organisation municipale de la cérémonie qui s'est tenue au Madison Square Garden. Le coût total du mariage est inconnu, mais le magazine Forbes a estimé qu'il dépassait les 20 millions de dollars. Peu d'informations ont circulé sur cet événement.
1: La météo des Hautes-Alpes et de la vallée de Lubaye avec Météo Alpes Durance.
4: Les quelques petites averses de cet après-midi s'estompent rapidement, laissant place à une nuit calme, mais qui s'annonce déjà particulièrement lourde sur l'ensemble de nos massifs. Demain lundi, attention au coup de chaud pour débuter la semaine. Une nouvelle remontée du mercure est attendue avec des températures maximales caniculaires comprises de 33 à 37 degrés. Côté ciel, après une matinée bien ensoleillée sur les Hautes-Alpes et Lubaye, l'ambiance va devenir étrange l'après-midi. Le ciel se fera très laiteux et voilé en raison du retour des poussières du Sahara dans notre atmosphère. Le vent de sud à sud-ouest sera modéré, soufflant en rafale jusqu'à 30 ou 40 km/h. Les minimales au réveil seront déjà étouffantes, comprises entre 15 et 19 degrés. Pour la suite de votre semaine, cette chaleur de plomb va persister et l'atmosphère pourrait à nouveau se charger d'électricité en milieu de semaine avec le retour d'un risque orageux.
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0: la météo des Hautes-Alpes et de la vallée de l'Ubaye avec Météo Alpes d'Hurance.
1: Les quelques petites averses de cet après-midi s'estompent rapidement.

0: Les minimales au réveil seront déjà étouffantes, comprises entre 15 et 19 degrés. Pour la suite de votre semaine, cette chaleur de plomb va persister et l'atmosphère pourrait à nouveau se charger d'électricité en milieu de semaine avec le retour d'un risque orageux.
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0: 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Il est 19h.
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2: Bonsoir à tous. Canicule, 37 départements sont maintenus en vigilance rouge demain, tandis que la vigilance orange est étendue à 47 départements. Un début de baisse des températures est d'ailleurs prévu dès demain dans l'Hexagone par Météo France. L'épisode caniculaire ne prendra en revanche fin qu'en milieu de semaine prochaine. La chaleur devrait se déplacer vers l'est. Et face aux fortes chaleurs, 3 réacteurs nucléaires du Rhône, de la Garonne et de la Meuse ont été mis à l'arrêt. 8 autres tournent à puissance réduite. Et ce, afin de limiter les rejets thermiques dans les cours d'eau. Seule la centrale de Bugey bénéficie d'une dérogation environnementale jusqu'au 20 juillet. Match France-Espagne. Le monde politique français fustige les propos racistes de l'ancien Premier ministre espagnol. Mariano Rajoy a évoqué une équipe de football sans français. Des propos jugés inacceptables. L'ambassade de France en Espagne a rappelé que tous les joueurs sont français et que sur 26 sportifs, 23 d'entre eux sont même nés en France. Présidentielle de 2027, Édouard Philippe est le mieux placé pour affronter Marine Le Pen au second tour de l'élection. C'est ce que montre un sondage Elab pour la tribune du dimanche chez BFM TV. La candidate du RN, condamnée en appel pour détournement de fonds publics et complicité, arrive nettement en tête des intentions de vote au premier tour du scrutin. Elle est donnée gagnante dans tous les cas et l'emporterait nettement face à Jean-Luc Mélenchon. Car au Moyen-Orient, le commandement central américain a affirmé que l'Iran ne contrôle pas le détroit d'Ormuz qui est ouvert. Il a précisé sur X que le détroit était ouvert à tous les navires cherchant à passer légalement par ce passage navigable international. Il a précisé que les forces américaines étaient prêtes à garantir la liberté de navigation en dépit des agissements de l'Iran. Technologie, Meta a suspendu une nouvelle fonctionnalité IA d'Instagram 3 jours après son lancement. Dès son lancement, cet outil de génération d'images par l'intelligence artificielle avait déjà créé la polémique parce que les internautes pouvaient utiliser des clichés issus de comptes Instagram publics.
1: La météo des Hautes-Alpes et de la vallée de l'Ubaye avec Météo Alpes du Rance.
3: Les quelques petites averses de cet après-midi s'estompent rapidement, laissant place à une nuit calme, mais qui s'annonce déjà particulièrement lourde sur l'ensemble de nos massifs. Demain lundi, attention au coup de chaud pour débuter la semaine. Une nouvelle remontée du mercure est attendue avec des températures maximales caniculaires comprises de 33 à 37 degrés. Côté ciel, après une matinée bien ensoleillée sur les Hautes-Alpes et l'Ubaye, l'ambiance va devenir étrange l'après-midi. Le ciel se fera très laiteux et voilé en raison du retour des poussières du Sahara dans notre atmosphère. Le vent de sud à sud-ouest sera modéré, soufflant en rafale jusqu'à 30 ou 40 km/h. Les minimales au réveil seront déjà étouffantes, comprises entre 15 et 19 degrés. Pour la suite de votre semaine, cette chaleur de plomb va persister et l'atmosphère pourrait à nouveau se charger d'électricité en milieu de semaine avec le retour d'un risque orageux.
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0: La météo des Hautes-Alpes et de la vallée de l'Ubaye avec Météo Alpes du Rance.
1: Les quelques petites averses de cet après-midi s'estompent rapidement, laissant place à une nuit calme, mais qui s'annonce déjà particulièrement lourde sur l'ensemble de nos massifs. Demain lundi, attention au coup de chaud pour débuter la semaine. Une nouvelle remontée du mercure est attendue avec des températures maximales caniculaires comprises de 33 à 37 degrés. Côté ciel, après une matinée bien ensoleillée sur les Hautes-Alpes et l'Ubaye, l'ambiance va devenir étrange l'après-midi. Le ciel se fera très laiteux et voilé en raison du retour des poussières du Sahara dans notre atmosphère. Le vent de sud à sud-ouest sera modéré, soufflant en rafale jusqu'à 30 ou 40 km/h. Les minimales au réveil seront déjà étouffantes, comprises entre 15 et 19 degrés. Pour la suite de votre semaine, cette chaleur de plomb va persister et l'atmosphère pourrait à nouveau se charger d'électricité en milieu de semaine avec le retour d'un risque orageux.
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0: 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Il est 21h.
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0: 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Il est 1h.
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